0: loyal, honnête et droit.
1: Il faut croire que c'est la société qui m'a définitivement abîmé.